0: T'as besoin d'autre chose, toi ?
1: Oui.
2: Vous aurez rien contre les cauchemars ?
3: Les cauchemars ?
2: Ah, parce que moi, je fais toujours le même rêve. Je nage dans la Seine, tout d'un coup, j'avale un rat. Alors j'étouffe et puis je coule. Et en bas, il y a des huîtres, elles m'attrapent les chevilles. Alors je vomis le rat sur les huîtres, le rat, il attaque les huîtres, je remonte à la surface, je prends une pelisse dans la tête, et là, je m'arrête.